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1: Non mais tu peux le dire, hein. Vas-y. Tu peux me parler en anglais si tu veux, hein. Je m'en fous.